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Voici votre édition économie. Le Fonds monétaire international a publié sa mise à jour de juillet 2026 des perspectives de l'économie mondiale, et le tableau qui s'en dégage est profondément contrasté. La croissance mondiale est désormais projetée à 3,0% pour 2026 et 3,4% pour 2027, des chiffres globalement inchangés par rapport aux prévisions établies en avril. Mais cette stabilité apparente masque des réalités très différentes selon les régions du globe. Le choc du conflit au Moyen-Orient pèse lourdement sur les pays importateurs d'énergie. À l'inverse, la demande mondiale liée à l'intelligence artificielle profite considérablement aux économies déjà intégrées à la chaîne de valeur technologique mondiale. Notamment celles qui investissent massivement dans les infrastructures de centres de données et les capacités de calcul. Cette divergence crée, selon les économistes du FMI, un monde économique à deux vitesses, où les gagnants et les perdants de la période actuelle ne se répartissent plus selon les lignes traditionnelles entre pays développés et pays en développement. Mais selon leur exposition à l'énergie importée d'une part, et leur intégration technologique d'autre part. Pour la France, la note est particulièrement sévère, la prévision de croissance a été révisée à la baisse, à seulement 0,6% pour 2026, un chiffre inférieur de 0,3 points par rapport aux prévisions d'avril. Et sans accélération attendue en 2027. À titre de comparaison, l'Espagne affiche une croissance de 2,7%, portée par des choix économiques différents, tandis que l'Allemagne, moteur industriel historique de l'Europe, peine avec seulement 0,4% de croissance. Ces écarts illustrent une Europe de plus en plus fragmentée sur le plan économique, où certains pays du Sud comme l'Espagne parviennent à tirer leur épingle du jeu. Tandis que les grandes puissances industrielles traditionnelles montrent des signes d'essoufflement structurel. De l'autre côté de l'Atlantique, les États-Unis n'ont pas souffert de la même manière du contexte géopolitique. Leurs prévisions de croissance restent globalement stables pour cette année, et légèrement revues à la hausse pour 2027. Le pays bénéficie à la fois de ses propres exportations pétrolières, qui limitent son exposition aux tensions du détroit d'Ormuz, mais aussi des investissements considérables réalisés sur son territoire dans les infrastructures d'intelligence artificielle, en particulier les centres de données de nouvelle génération. Ce que cela signifie concrètement pour les auditeurs, deux économies mondiales à deux vitesses coexistent aujourd'hui, presque indépendamment des frontières traditionnelles entre continents. D'un côté, les pays dépendants du pétrole et du gaz importé subissent de plein fouet la flambée des prix liés à la fermeture du détroit d'Ormuz, avec des répercussions directes sur l'inflation, le coût du transport et le pouvoir d'achat des ménages. De l'autre, les économies qui investissent massivement dans l'intelligence artificielle et les infrastructures numériques parviennent non seulement à absorber le choc énergétique, mais dans certains cas à en tirer un avantage compétitif supplémentaire. C'est précisément cette fracture qu'il faudra surveiller de près dans les mois à venir, en particulier pour les économies du continent africain. Souvent prise en étau entre une forte dépendance énergétique héritée et des opportunités technologiques encore largement sous-exploitées. La capacité des pays africains à investir dans leurs propres infrastructures numériques et énergétiques déterminera, selon de nombreux économistes, leur position dans cette nouvelle géographie économique mondiale qui se dessine sous nos yeux. 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
1: 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Voici votre édition technologie. L'intelligence artificielle reste au cœur de l'actualité technologique mondiale, et le mois de juillet 2026 marque un tournant décisif pour l'ensemble du secteur. En Europe, les actes basculent désormais dans une réalité pleinement opérationnelle pour les entreprises, avec une échéance de mise en conformité fixée au début du mois d'août. Pour toutes les sociétés qui n'ont pas encore engagé leur démarche réglementaire, l'urgence est désormais absolue, sous peine de sanctions financières significatives et de restrictions d'accès au marché européen. Sur le plan géopolitique de la technologie, la rivalité entre les grands laboratoires américains d'intelligence artificielle s'intensifie à un rythme inédit. Et cette rivalité dépasse désormais le simple terrain technique pour s'étendre à la géopolitique industrielle. Le marché des talents en intelligence artificielle connaît une agitation sans précédent, avec des chercheurs qui circulent d'un laboratoire à l'autre à un rythme jamais observé auparavant. Redessinant les équilibres de compétences entre les grandes entreprises du secteur. Un épisode récent illustre parfaitement cette imbrication entre innovation technologique et sécurité nationale. Un des grands laboratoires américains a vu l'un de ses modèles les plus avancés temporairement classé comme technologie sensible à double usage par le département du commerce américain, entraînant un gel provisoire des négociations commerciales de ce modèle en Europe et en Asie. Cette restriction a depuis été levée, mais l'épisode démontre à quel point les autorités américaines considèrent désormais les modèles d'intelligence artificielle les plus puissants comme des enjeux de sécurité nationale, au même titre que des technologies militaires stratégiques. Cette dynamique s'accompagne d'une course technologique intense entre les différents modèles disponibles sur le marché, chacun rivalisant sur des bancs d'essais spécialisés, notamment en matière de cybersécurité. Un domaine devenu particulièrement sensible face à la multiplication des attaques informatiques automatisées par intelligence artificielle. Les autorités de cybersécurité, tant en Europe qu'en Amérique du Nord, alertent régulièrement sur l'émergence de nouvelles formes de menaces, notamment des attaques par rançongiciel entièrement pilotées par des systèmes autonomes, capables d'agir sans intervention humaine directe. Ce que cela révèle, au-delà des aspects purement techniques, les grandes puissances technologiques ne se contentent plus de rivaliser sur l'innovation pure. Elles utilisent désormais les leviers réglementaires, diplomatiques et parfois même les contrôles à l'exportation pour déterminer qui a accès aux systèmes d'intelligence artificielle les plus avancés et dans quelles conditions. Cette instrumentalisation géopolitique de la technologie constitue une rupture par rapport aux décennies précédentes, où l'innovation circulait relativement librement à travers les frontières. Pour les pays africains, cette dynamique pose une question stratégique fondamentale : comment sécuriser un accès stable et durable à ces technologies transformatrices, essentielles au développement économique et à la compétitivité future ? Sans dépendre entièrement d'un seul bloc géopolitique, qu'il soit américain, chinois ou européen. Cette question de souveraineté numérique devient chaque jour plus pressante, à mesure que l'intelligence artificielle s'intègre dans des secteurs stratégiques comme la santé, l'éducation, l'agriculture et la sécurité. Un dossier que Globe 360 Radio continue de décrypter avec vous, avec le souci constant de rendre accessible une réalité technologique de plus en plus complexe, mais qui façonne déjà notre quotidien. Ici en Afrique comme partout ailleurs dans le monde. 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

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Voici votre édition technologie. L'intelligence artificielle reste au cœur de l'actualité technologique mondiale, et le mois de juillet 2026 marque un tournant décisif pour l'ensemble du secteur. En Europe, les actes basculent désormais dans une réalité pleinement opérationnelle pour les entreprises, avec une échéance de mise en conformité fixée au début du mois d'août. Pour toutes les sociétés qui n'ont pas encore engagé leur démarche réglementaire, l'urgence est désormais absolue, sous peine de sanctions financières significatives et de restrictions d'accès au marché européen. Sur le plan géopolitique de la technologie, la rivalité entre les grands laboratoires américains d'intelligence artificielle s'intensifie à un rythme inédit. Et cette rivalité dépasse désormais le simple terrain technique pour s'étendre à la géopolitique industrielle. Le marché des talents en intelligence artificielle connaît une agitation sans précédent, avec des chercheurs qui circulent d'un laboratoire à l'autre à un rythme jamais observé auparavant, redessinant les équilibres de compétences entre les grandes entreprises du secteur. Un épisode récent illustre parfaitement cette imbrication entre innovation technologique et sécurité nationale. Un des grands laboratoires américains a vu l'un de ses modèles les plus avancés temporairement classé comme technologie sensible à double usage par le département du commerce américain, entraînant un gel provisoire des négociations commerciales de ce modèle en Europe et en Asie. Cette restriction a depuis été levée, mais l'épisode démontre à quel point les autorités américaines considèrent désormais les modèles d'intelligence artificielle les plus puissants comme des enjeux de sécurité nationale, au même titre que des technologies militaires stratégiques. Cette dynamique s'accompagne d'une course technologique intense entre les différents modèles disponibles sur le marché, chacun rivalisant sur des bancs d'essais spécialisés, notamment en matière de cybersécurité. Un domaine devenu particulièrement sensible face à la multiplication des attaques informatiques automatisées par intelligence artificielle. Les autorités de cybersécurité, tant en Europe qu'en Amérique du Nord, alertent régulièrement sur l'émergence de nouvelles formes de menaces, notamment des attaques par rançongiciel entièrement pilotées par des systèmes autonomes, capables d'agir sans intervention humaine directe. Ce que cela révèle, au-delà des aspects purement techniques, les grandes puissances technologiques ne se contentent plus de rivaliser sur l'innovation pure. Elles utilisent désormais les leviers réglementaires, diplomatiques et parfois même les contrôles à l'exportation pour déterminer qui a accès aux systèmes d'intelligence artificielle les plus avancés et dans quelles conditions. Cette instrumentalisation géopolitique de la technologie constitue une rupture par rapport aux décennies précédentes, où l'innovation circulait relativement librement à travers les frontières. Pour les pays africains, cette dynamique pose une question stratégique fondamentale: comment sécuriser un accès stable et durable à ces technologies transformatrices, essentielles au développement économique et à la compétitivité future, sans dépendre entièrement d'un seul bloc géopolitique, qu'il soit américain, chinois ou européen. Cette question de souveraineté numérique devient chaque jour plus pressante, à mesure que l'intelligence artificielle s'intègre dans des secteurs stratégiques comme la santé, l'éducation, l'agriculture et la sécurité. Un dossier que Globe 360 Radio continue de décrypter avec vous, avec le souci constant de rendre accessible une réalité technologique de plus en plus complexe, mais qui façonne déjà notre quotidien. Ici en Afrique comme partout ailleurs dans le monde. 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

Merci beaucoup, merci. À l'orgue, vous avez entendu Jean-Max Méry.

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Voici votre édition environnement. Le Haut Conseil pour le climat français a publié son 8e rapport annuel début juillet, et le constat qu'il dresse est particulièrement sévère. Après deux vagues de canicules survenues successivement en mai et en juin 2026, combinées à une flambée des prix du pétrole et du gaz liées aux tensions internationales, l'instance indépendante alerte sur l'urgence absolue de changer d'échelle dans les politiques climatiques, afin de protéger durablement la population française face au dérèglement climatique et à la dépendance persistante aux énergies fossiles. Ce rapport s'accompagne d'un événement inédit, la présentation du tout premier bilan officiel des impacts du changement climatique en France, dressé par le ministère de la Transition écologique. Ce document confirme qu'en 2025, la France hexagonale a d'ores et déjà atteint un niveau de réchauffement de 2,2 degrés par rapport à l'ère pré-industrielle, un chiffre supérieur à la moyenne mondiale. Les épisodes de canicule, de sécheresse, de fortes précipitations et les autres événements climatiques extrêmes se multiplient et s'intensifient simultanément, avec des conséquences documentées sur la santé publique, l'agriculture, les ressources en eau, les infrastructures et les écosystèmes naturels. Ce que ces chiffres révèlent va bien au-delà des seules frontières françaises. Il confirme une tendance observée à l'échelle mondiale, la conjonction entre crise climatique et instabilité géopolitique liée à l'énergie crée aujourd'hui un véritable cercle vicieux. Plus les tensions internationales, comme celles observées actuellement au Moyen-Orient, font grimper les prix des hydrocarbures. Plus la transition vers des énergies propres devient à la fois urgente sur le plan environnemental et politiquement compliquée sur le plan économique et social. Les gouvernements devant arbitrer entre pouvoir d'achat immédiat des populations et investissement de long terme dans la décarbonation. Sur le plan juridique international, une évolution majeure mérite d'être soulignée. La Cour internationale de justice a publié pour la première fois un avis consultatif estimant qu'il pourrait désormais être considéré comme illégal. En vertu du droit international, qu'un État n'honore pas ses engagements de réduction des émissions de gaz à effet de serre. Bien qu'il ne s'agisse que d'un avis consultatif sans force contraignante immédiate, de nombreux juristes spécialisés le qualifient d'étape majeure dans l'évolution du droit climatique international, ouvrant potentiellement la voie à de nouvelles poursuites judiciaires contre des États ou des entreprises jugées responsables de manquements significatifs. Pour le continent africain, particulièrement exposé aux événements climatiques extrêmes tout en disposant simultanément d'un potentiel considérable en énergie renouvelable, notamment solaire et éolien, ce moment représente à la fois un risque immédiat et une opportunité stratégique majeure. Les pays africains figurent en effet parmi les plus vulnérables aux impacts du changement climatique, alors même qu'ils portent une responsabilité historique très limitée dans les émissions cumulées de gaz à effet de serre à l'échelle mondiale. Cette asymétrie alimente d'ailleurs un nombre croissant de contentieux climatiques initiés par des pays du Sud, une tendance que plusieurs observateurs identifient comme l'une des évolutions majeures à surveiller dans les années à venir. Globe 360 Radio continue de suivre attentivement ces enjeux environnementaux qui, plus que jamais, nous concernent tous, où que nous vivions sur la planète, et qui redéfinissent progressivement les priorités économiques et politiques de tous les gouvernements du monde. 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

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Voici votre édition culture. L'UNESCO a officiellement lancé, en juillet 2026, le quatrième cycle de son exercice de rapport périodique sur le patrimoine mondial en Afrique. Une démarche essentielle destinée à évaluer précisément l'état de conservation des sites classés sur l'ensemble du continent. Cette initiative s'inscrit dans un cadre plus large de renforcement des capacités africaines en matière de gestion patrimoniale, avec le soutien de plusieurs partenaires internationaux, notamment dans le domaine de l'enseignement supérieur spécialisé. Les chiffres actuels révèlent toutefois un déséquilibre particulièrement frappant. L'Afrique compte aujourd'hui 150 sites inscrits au patrimoine mondial de l'humanité, mais ce chiffre ne représente que 12,26% des 1223 biens classés à l'échelle planétaire. Un continent pourtant riche d'une diversité culturelle et naturelle exceptionnelle. Plus préoccupant encore, 14 des 56 sites africains sont aujourd'hui répertoriés comme en péril, un ratio nettement supérieur à la moyenne mondiale, révélant l'ampleur des défis de conservation propres au continent. Entre pression climatique, urbanisation rapide et parfois instabilité sécuritaire dans certaines régions. Face à ce constat, plusieurs voix africaines se mobilisent activement pour faire évoluer la situation. Des candidats à des postes de direction au sein même de l'UNESCO plaident aujourd'hui pour une valorisation renforcée des industries créatives du continent. Considérées comme une source d'espoir et d'ancrage identitaire essentielle pour une jeunesse africaine en quête de repères dans un monde en mutation rapide. Cette approche considère le patrimoine culturel non plus seulement comme un héritage à préserver passivement, mais comme un véritable moteur de développement économique et social pour les générations futures. Sur le terrain, plusieurs initiatives concrètes témoignent de cette dynamique. En Afrique centrale, une semaine dédiée à la célébration du patrimoine culturel régional a récemment rassemblé un large panel de partenaires diplomatiques et institutionnels. Avec notamment une grande exposition gastroculturelle mettant à l'honneur la richesse culinaire et la biodiversité de 10 pays de la sous-région. Cette véritable diplomatie culinaire, selon les organisateurs, illustre parfaitement comment la culture demeure le chemin le plus direct pour rapprocher les peuples, au-delà des différences linguistiques ou politiques. Ce que ce dossier révèle plus largement, le patrimoine culturel africain reste structurellement sous-représenté dans les grandes instances internationales, malgré sa richesse et sa diversité exceptionnelle. Qui couvre aussi bien des sites naturels remarquables que des traditions immatérielles transmises depuis des générations. La reconnaissance officielle de ce patrimoine ne relève d'ailleurs pas seulement d'une question de fierté symbolique. Elle conditionne également, de manière très concrète, l'accès à des financements internationaux de conservation, et donc la préservation effective de sites parfois gravement menacés par le changement climatique, l'urbanisation galopante ou, dans certains cas, par des conflits régionaux. Des projets pilotes voient également le jour pour transformer cette dynamique en opportunités économiques durables, notamment dans le domaine de l'entrepreneuriat lié au patrimoine. Avec des initiatives de développement durable qui associent directement les communautés locales à la gestion et à la valorisation de ces sites exceptionnels. Plutôt que de les considérer comme de simples spectateurs de décisions prises loin de chez eux. Globe 360 Radio continue de donner la parole à celles et ceux qui défendent ce patrimoine au quotidien, ici en Afrique et ailleurs dans le monde, convaincus que la culture reste l'un des piliers essentiels de toute identité collective durable. 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

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Voici votre édition éducation. L'UNESCO a lancé récemment une double alerte qui mérite toute notre attention, tant elle touche aux fondations mêmes du développement futur de nombreux pays, en particulier sur le continent africain. La première alerte concerne les inégalités scientifiques mondiales, un enjeu trop souvent relégué au second plan derrière les grandes annonces technologiques. Bien que l'Afrique représente 17,5% de la population mondiale, elle ne concentre aujourd'hui que moins de 10% des initiatives scientifiques recensées en faveur des objectifs de développement durable des Nations Unies. Et ce malgré près de 50 millions de dollars déjà mobilisés à l'échelle mondiale pour financer des projets couvrant l'ensemble de ces 17 objectifs. Cette organisation internationale met en garde contre la persistance de profondes fractures scientifiques à l'échelle mondiale, estimant qu'elle risque de marginaliser davantage encore les pays en développement. Et ce malgré une mobilisation croissante de la communauté scientifique internationale en faveur du développement durable. Cette inégalité dans la répartition des capacités scientifiques n'est pas seulement une question de financement, mais également d'infrastructures de recherche, de formation des chercheurs et d'accès aux équipements de pointe. Autant d'éléments qui restent très inégalement répartis à travers le monde. La seconde alerte touche, elle, directement le financement de l'éducation, et ses conclusions sont tout aussi préoccupantes. Selon les dernières analyses de l'UNESCO, l'aide internationale destinée à l'éducation pourrait chuter de près de 30% entre 2023 et 2027, une chute vertigineuse qui fait suite à une baisse de 8% déjà enregistrée en 2024. Plus inquiétant encore, l'aide consacrée spécifiquement à l'éducation de base, c'est-à-dire du préscolaire jusqu'au premier cycle du secondaire, a reculé de 15% en une seule année, touchant directement les enfants les plus jeunes et les plus vulnérables des systèmes éducatifs concernés. L'organisation onusienne rappelle avec insistance que l'éducation reste l'investissement le plus rentable qu'un pays puisse faire pour son avenir, générant des bénéfices économiques et sociaux qui dépassent largement leur coût initial sur le long terme, alors même qu'elle demeure structurellement sous-financée dans de nombreuses régions du monde, en particulier dans les pays les plus pauvres, où les besoins sont pourtant les plus importants. Sur le terrain, plusieurs initiatives tentent malgré tout de faire évoluer la situation. Des programmes de renforcement des capacités numériques et scientifiques se déploient progressivement à travers plusieurs pays africains, notamment dans le domaine des compétences liées à l'intelligence artificielle appliquée aux systèmes de formation technique et professionnelle. Des laboratoires informatiques voient également le jour dans certaines écoles rurales, offrant à des élèves un premier accès concret aux outils numériques, symbole tangible d'une transformation encore fragile mais bien réelle. Ce que ces deux alertes révèlent, une fois mises bout à bout, pendant que le monde investit massivement dans l'intelligence artificielle et les technologies de pointe, dans une course effrénée à l'innovation. Les fondations mêmes de cette économie du savoir, à savoir la recherche scientifique fondamentale et l'éducation de base, se retrouvent paradoxalement fragilisées, en particulier sur le continent africain. Cette contradiction pose une question centrale pour l'avenir: comment construire des sociétés véritablement fondées sur la connaissance? Si les bases mêmes de cette connaissance ne bénéficient pas des investissements nécessaires à leur consolidation. Un paradoxe que Globe 360 Radio continue d'explorer avec vous, convaincu que l'éducation reste, plus que jamais, la clé de voûte de tout développement durable et équitable, ici en Afrique comme partout ailleurs dans le monde. 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

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Voici votre édition géopolitique. Le Moyen-Orient traverse l'une des phases les plus critiques de son histoire récente. Le cessez-le-feu instauré en juin dernier par le mémorandum d'Islamabad, qui avait suscité un espoir prudent de désescalade, a été rompu. Les États-Unis ont considérablement élargi leur campagne de frappes aériennes contre l'Iran, avec des cibles qui ne se limitent plus aux infrastructures militaires de l'enclave stratégique du détroit d'Ormuz. Plusieurs ponts stratégiques et une tour de contrôle majeure dans un port iranien clé ont été détruits lors de ces bombardements. La réponse iranienne ne s'est pas fait attendre, avec des ripostes à l'échelle régionale qui font craindre un embrasement plus large. Conséquences immédiates et mesurables pour l'économie mondiale, le détroit d'Ormuz, par lequel transite historiquement près d'un cinquième du pétrole mondial, reste fermé jusqu'à nouvel ordre. Cette fermeture n'est pas un simple incident logistique. Elle représente un choc direct pour tous les pays qui dépendent des importations d'hydrocarbures, en particulier en Asie et en Europe, où les prix de l'énergie ont déjà commencé à grimper. Les compagnies pétrolières ajustent leurs routes maritimes, certaines cherchant des alternatives coûteuses par la mer Rouge ou le Cap de Bonne-Espérance, ce qui allonge les délais de livraison et renchérit le coût du fret. Ce conflit s'inscrit également dans un contexte diplomatique plus large. Les funérailles du guide suprême iranien ont été l'occasion, selon plusieurs analystes, d'une démonstration de force et de résilience du régime, malgré les pressions internationales. Du côté occidental, les tentatives de médiation se heurtent à la difficulté de coordonner les positions entre Washington et les capitales européennes, chacune ayant ses propres priorités stratégiques dans la région. Sur le plan diplomatique plus large, la France continue malgré tout de porter un agenda multilatéral dense. Plusieurs rendez-vous internationaux majeurs ont été co-organisés par Paris au premier semestre 2026, notamment autour des enjeux de santé mondiale, du partenariat avec l'Afrique et de la coopération méditerranéenne. Le sommet du G7 tenu en juin a également permis des échanges de haut niveau sur la situation, même si l'issue de ces discussions reste fragile face à l'imprévisibilité de certains acteurs majeurs sur la scène internationale. La position française consiste à affirmer que la guerre au Moyen-Orient, aussi grave soit-elle, ne doit pas paralyser la coopération mondiale sur les autres dossiers structurants que sont le climat, la santé publique et la sécurité alimentaire. Ce qu'il faut retenir de cette séquence, cette escalade dépasse très largement le cadre régional. Elle touche directement le prix de l'énergie que nous payons partout dans le monde, des stations-service de Douala au marché financier de Tokyo. Elle rappelle aussi à quel point les équilibres géopolitiques mondiaux restent interconnectés et combien la stabilité d'une région comme le Golfe conditionne la stabilité économique de continents entiers, dont l'Afrique. Largement dépendante des importations énergétiques et des routes commerciales maritimes qui traversent cette zone sensible. Pour les économies africaines en particulier, cette crise pose une question stratégique de fond. Comment réduire la dépendance aux approvisionnements énergétiques extérieurs tout en accélérant la transition vers des sources locales et renouvelables? À un moment où les tensions internationales démontrent, une fois de plus, la fragilité des chaînes d'approvisionnement mondiales. Globe 360 Radio continue de suivre ce dossier heure par heure, avec la même exigence de vérification qui vous garantit une information fiable et sans complaisance, quelle que soit la partie qui domine l'actualité du moment. 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

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Voici votre édition économie. Le Fonds monétaire international a publié sa mise à jour de juillet 2026 des perspectives de l'économie mondiale, et le tableau qui s'en dégage est profondément contrasté. La croissance mondiale est désormais projetée à 3,0% pour 2026 et 3,4% pour 2027, des chiffres globalement inchangés par rapport aux prévisions établies en avril. Mais cette stabilité apparente masque des réalités très différentes selon les régions du globe. Le choc du conflit au Moyen-Orient pèse lourdement sur les pays importateurs d'énergie. À l'inverse, la demande mondiale liée à l'intelligence artificielle profite considérablement aux économies déjà intégrées à la chaîne de valeur technologique mondiale. Notamment celles qui investissent massivement dans les infrastructures de centres de données et les capacités de calcul. Cette divergence crée, selon les économistes du FMI, un monde économique à deux vitesses, où les gagnants et les perdants de la période actuelle ne se répartissent plus selon les lignes traditionnelles entre pays développés et pays en développement. Mais selon leur exposition à l'énergie importée d'une part, et leur intégration technologique d'autre part. Pour la France, la note est particulièrement sévère, la prévision de croissance a été révisée à la baisse, à seulement 0,6% pour 2026, un chiffre inférieur de 0,3 points par rapport aux prévisions d'avril. Et sans accélération attendue en 2027. À titre de comparaison, l'Espagne affiche une croissance de 2,7%, portée par des choix économiques différents, tandis que l'Allemagne, moteur industriel historique de l'Europe, peine avec seulement 0,4% de croissance. Ces écarts illustrent une Europe de plus en plus fragmentée sur le plan économique, où certains pays du Sud comme l'Espagne parviennent à tirer leur épingle du jeu. Tandis que les grandes puissances industrielles traditionnelles montrent des signes d'essoufflement structurel. De l'autre côté de l'Atlantique, les États-Unis n'ont pas souffert de la même manière du contexte géopolitique. Leurs prévisions de croissance restent globalement stables pour cette année et légèrement revues à la hausse pour 2027. Le pays bénéficie à la fois de ses propres exportations pétrolières, qui limitent son exposition aux tensions du détroit d'Ormuz, mais aussi des investissements considérables réalisés sur son territoire dans les infrastructures d'intelligence artificielle, en particulier les centres de données de nouvelle génération. Ce que cela signifie concrètement pour les auditeurs, deux économies mondiales à deux vitesses coexistent aujourd'hui, presque indépendamment des frontières traditionnelles entre continents. D'un côté, les pays dépendants du pétrole et du gaz importé subissent de plein fouet la flambée des prix liés à la fermeture du détroit d'Ormuz, avec des répercussions directes sur l'inflation, le coût du transport et le pouvoir d'achat des ménages. De l'autre, les économies qui investissent massivement dans l'intelligence artificielle et les infrastructures numériques parviennent non seulement à absorber le choc énergétique, mais dans certains cas à en tirer un avantage compétitif supplémentaire. C'est précisément cette fracture qu'il faudra surveiller de près dans les mois à venir, en particulier pour les économies du continent africain. Souvent prise en étau entre une forte dépendance énergétique héritée et des opportunités technologiques encore largement sous-exploitées. La capacité des pays africains à investir dans leurs propres infrastructures numériques et énergétiques déterminera, selon de nombreux économistes, leur position dans cette nouvelle géographie économique mondiale qui se dessine sous nos yeux. 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

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Voici votre édition technologie. L'intelligence artificielle reste au cœur de l'actualité technologique mondiale, et le mois de juillet 2026 marque un tournant décisif pour l'ensemble du secteur. En Europe, les actes basculent désormais dans une réalité pleinement opérationnelle pour les entreprises, avec une échéance de mise en conformité fixée au début du mois d'août. Pour toutes les sociétés qui n'ont pas encore engagé leur démarche réglementaire, l'urgence est désormais absolue, sous peine de sanctions financières significatives et de restrictions d'accès au marché européen. Sur le plan géopolitique de la technologie, la rivalité entre les grands laboratoires américains d'intelligence artificielle s'intensifie à un rythme inédit. Et cette rivalité dépasse désormais le simple terrain technique pour s'étendre à la géopolitique industrielle. Le marché des talents en intelligence artificielle connaît une agitation sans précédent, avec des chercheurs qui circulent d'un laboratoire à l'autre à un rythme jamais observé auparavant, redessinant les équilibres de compétences entre les grandes entreprises du secteur. Un épisode récent illustre parfaitement cette imbrication entre innovation technologique et sécurité nationale. Un des grands laboratoires américains a vu l'un de ses modèles les plus avancés temporairement classé comme technologie sensible à double usage par le département du commerce américain, entraînant un gel provisoire des négociations commerciales de ce modèle en Europe et en Asie. Cette restriction a depuis été levée, mais l'épisode démontre à quel point les autorités américaines considèrent désormais les modèles d'intelligence artificielle les plus puissants comme des enjeux de sécurité nationale, au même titre que des technologies militaires stratégiques. Cette dynamique s'accompagne d'une course technologique intense entre les différents modèles disponibles sur le marché, chacun rivalisant sur des bancs d'essais spécialisés, notamment en matière de cybersécurité. Un domaine devenu particulièrement sensible face à la multiplication des attaques informatiques automatisées par intelligence artificielle. Les autorités de cybersécurité, tant en Europe qu'en Amérique du Nord, alertent régulièrement sur l'émergence de nouvelles formes de menaces, notamment des attaques par rançongiciel entièrement pilotées par des systèmes autonomes, capables d'agir sans intervention humaine directe. Ce que cela révèle, au-delà des aspects purement techniques, les grandes puissances technologiques ne se contentent plus de rivaliser sur l'innovation pure. Elles utilisent désormais les leviers réglementaires, diplomatiques et parfois même les contrôles à l'exportation pour déterminer qui a accès aux systèmes d'intelligence artificielle les plus avancés et dans quelles conditions. Cette instrumentalisation géopolitique de la technologie constitue une rupture par rapport aux décennies précédentes, où l'innovation circulait relativement librement à travers les frontières. Pour les pays africains, cette dynamique pose une question stratégique fondamentale: comment sécuriser un accès stable et durable à ces technologies transformatrices, essentielles au développement économique et à la compétitivité future, sans dépendre entièrement d'un seul bloc géopolitique, qu'il soit américain, chinois ou européen. Cette question de souveraineté numérique devient chaque jour plus pressante, à mesure que l'intelligence artificielle s'intègre dans des secteurs stratégiques comme la santé, l'éducation, l'agriculture et la sécurité. Un dossier que Globe 360 Radio continue de décrypter avec vous, avec le souci constant de rendre accessible une réalité technologique de plus en plus complexe, mais qui façonne déjà notre quotidien. Ici en Afrique comme partout ailleurs dans le monde. 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

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Voici votre édition environnement. Le Haut Conseil pour le climat français a publié son 8e rapport annuel début juillet, et le constat qu'il dresse est particulièrement sévère. Après deux vagues de canicules survenues successivement en mai et en juin 2026, combinées à une flambée des prix du pétrole et du gaz liées aux tensions internationales, l'instance indépendante alerte sur l'urgence absolue de changer d'échelle dans les politiques climatiques, afin de protéger durablement la population française face au dérèglement climatique et à la dépendance persistante aux énergies fossiles. Ce rapport s'accompagne d'un événement inédit, la présentation du tout premier bilan officiel des impacts du changement climatique en France, dressé par le ministère de la Transition écologique. Ce document confirme qu'en 2025, la France hexagonale a d'ores et déjà atteint un niveau de réchauffement de 2,2 degrés par rapport à l'ère pré-industrielle, un chiffre supérieur à la moyenne mondiale. Les épisodes de canicule, de sécheresse, de fortes précipitations et les autres événements climatiques extrêmes se multiplient et s'intensifient simultanément, avec des conséquences documentées sur la santé publique, l'agriculture, les ressources en eau, les infrastructures et les écosystèmes naturels. Ce que ces chiffres révèlent va bien au-delà des seules frontières françaises. Ils confirment une tendance observée à l'échelle mondiale, la conjonction entre crise climatique et instabilité géopolitique liée à l'énergie crée aujourd'hui un véritable cercle vicieux. Plus les tensions internationales, comme celles observées actuellement au Moyen-Orient, font grimper les prix des hydrocarbures. Plus la transition vers des énergies propres devient à la fois urgente sur le plan environnemental et politiquement compliquée sur le plan économique et social. Les gouvernements devant arbitrer entre pouvoir d'achat immédiat des populations et investissement de long terme dans la décarbonation. Sur le plan juridique international, une évolution majeure mérite d'être soulignée. La Cour internationale de justice a publié pour la première fois un avis consultatif estimant qu'il pourrait désormais être considéré comme illégal. En vertu du droit international, qu'un État n'honore pas ses engagements de réduction des émissions de gaz à effet de serre. Bien qu'il ne s'agisse que d'un avis consultatif sans force contraignante immédiate, de nombreux juristes spécialisés le qualifient d'étape majeure dans l'évolution du droit climatique international, ouvrant potentiellement la voie à de nouvelles poursuites judiciaires contre des États ou des entreprises jugées responsables de manquements significatifs. Pour le continent africain, particulièrement exposé aux événements climatiques extrêmes tout en disposant simultanément d'un potentiel considérable en énergie renouvelable, notamment solaire et éolien. Ce moment représente à la fois un risque immédiat et une opportunité stratégique majeure. Les pays africains figurent en effet parmi les plus vulnérables aux impacts du changement climatique, alors même qu'ils portent une responsabilité historique très limitée dans les émissions cumulées de gaz à effet de serre à l'échelle mondiale. Cette asymétrie alimente d'ailleurs un nombre croissant de contentieux climatiques initiés par des pays du Sud, une tendance que plusieurs observateurs identifient comme l'une des évolutions majeures à surveiller dans les années à venir. Globe 360 Radio continue de suivre attentivement ces enjeux environnementaux qui, plus que jamais, nous concernent tous, ou que nous vivions sur la planète, et qui redéfinissent progressivement les priorités économiques et politiques de tous les gouvernements du monde. 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

0: tard pour celui qui peut se rattraper. 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

0: et jusqu'à vous.
1: 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Voici votre édition culture. L'UNESCO a officiellement lancé, en juillet 2026, le quatrième cycle de son exercice de rapport périodique sur le patrimoine mondial en Afrique. Une démarche essentielle destinée à évaluer précisément l'état de conservation des sites classés sur l'ensemble du continent. Cette initiative s'inscrit dans un cadre plus large de renforcement des capacités africaines en matière de gestion patrimoniale, avec le soutien de plusieurs partenaires internationaux, notamment dans le domaine de l'enseignement supérieur spécialisé. Les chiffres actuels révèlent toutefois un déséquilibre particulièrement frappant. L'Afrique compte aujourd'hui 150 sites inscrits au patrimoine mondial de l'humanité, mais ce chiffre ne représente que 12,26% des 1223 biens classés à l'échelle planétaire. Un continent pourtant riche d'une diversité culturelle et naturelle exceptionnelle. Plus préoccupant encore, 14 des 56 sites africains sont aujourd'hui répertoriés comme en péril, un ratio nettement supérieur à la moyenne mondiale, révélant l'ampleur des défis de conservation propres au continent. Entre pression climatique, urbanisation rapide et parfois instabilité sécuritaire dans certaines régions. Face à ce constat, plusieurs voix africaines se mobilisent activement pour faire évoluer la situation. Des candidats à des postes de direction au sein même de l'UNESCO plaident aujourd'hui pour une valorisation renforcée des industries créatives du continent. Considérées comme une source d'espoir et d'ancrage identitaire essentielle pour une jeunesse africaine en quête de repères dans un monde en mutation rapide. Cette approche considère le patrimoine culturel non plus seulement comme un héritage à préserver passivement, mais comme un véritable moteur de développement économique et social pour les générations futures. Sur le terrain, plusieurs initiatives concrètes témoignent de cette dynamique. En Afrique centrale, une semaine dédiée à la célébration du patrimoine culturel régional a récemment rassemblé un large panel de partenaires diplomatiques et institutionnels. Avec notamment une grande exposition gastro-culturelle mettant à l'honneur la richesse culinaire et la biodiversité de 10 pays de la sous-région. Cette véritable diplomatie culinaire, selon les organisateurs, illustre parfaitement comment la culture demeure le chemin le plus direct pour rapprocher les peuples, au-delà des différences linguistiques ou politiques. Ce que ce dossier révèle plus largement, le patrimoine culturel africain reste structurellement sous-représenté dans les grandes instances internationales, malgré sa richesse et sa diversité exceptionnelle. Qui couvre aussi bien des sites naturels remarquables que des traditions immatérielles transmises depuis des générations. La reconnaissance officielle de ce patrimoine ne relève d'ailleurs pas seulement d'une question de fierté symbolique. Elle conditionne également, de manière très concrète, l'accès à des financements internationaux de conservation, et donc la préservation effective de sites parfois gravement menacés par le changement climatique, l'urbanisation galopante ou, dans certains cas, par des conflits régionaux. Des projets pilotes voient également le jour pour transformer cette dynamique en opportunités économiques durables, notamment dans le domaine de l'entrepreneuriat lié au patrimoine. Avec des initiatives de développement durable qui associent directement les communautés locales à la gestion et à la valorisation de ces sites exceptionnels. Plutôt que de les considérer comme de simples spectateurs de décisions prises loin de chez eux. Globe 360 Radio continue de donner la parole à celles et ceux qui défendent ce patrimoine au quotidien, ici en Afrique et ailleurs dans le monde, convaincus que la culture reste l'un des piliers essentiels de toute identité collective durable. 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

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Voici votre édition éducation. L'UNESCO marque cette semaine un anniversaire lourd de sens, 5 années se sont écoulées depuis que les filles et les femmes afghanes ont été privées de leur droit fondamental à l'éducation. L'organisation onusienne renouvelle son appel pressant au rétablissement complet de ce droit, rappelant que des millions de jeunes filles restent aujourd'hui exclues du système éducatif dans le pays. Une situation que l'UNESCO qualifie de recul générationnel dont les conséquences se feront sentir bien au-delà des frontières afghanes. Cet anniversaire rappelle, plus largement, la fragilité persistante des droits éducatifs fondamentaux même là où ils semblaient solidement acquis. Sur le continent africain, plusieurs initiatives concrètes témoignent d'une dynamique plus encourageante. Au Mali, plusieurs centaines d'élèves vulnérables de la région de Ségou ont récemment reçu des kits scolaires complets grâce à un partenariat entre le gouvernement japonais et l'UNESCO. Une initiative modeste dans son ampleur mais significative pour les familles concernées, à un moment où l'accès aux fournitures scolaires de base reste un obstacle majeur à la scolarisation dans de nombreuses régions rurales du continent. Sur le plan stratégique, l'Union africaine poursuit le déploiement de sa stratégie continentale pour l'éducation couvrant la période 2026 à 2035. Un cadre ambitieux visant à harmoniser les politiques éducatives nationales à travers le continent tout en renforçant la reconnaissance mutuelle des qualifications entre pays africains. Cette stratégie s'accompagne d'un chantier majeur autour du cadre continental des qualifications des enseignants, destiné à améliorer la formation, la motivation et la valorisation professionnelle du corps enseignant à l'échelle du continent. Un enjeu identifié depuis longtemps comme l'un des leviers les plus déterminants pour la qualité de l'enseignement dispensé aux élèves africains. L'intelligence artificielle s'invite également de plus en plus dans les priorités éducatives africaines. Plusieurs programmes continentaux, notamment au Kenya, déploie désormais des compétences numériques et liées à l'intelligence artificielle au sein des systèmes de formation technique et professionnelle. Dans une logique d'adaptation des jeunes générations africaines aux mutations rapides du marché du travail mondial. Un sommet mondial récent consacré à l'utilisation bénéfique de l'intelligence artificielle a d'ailleurs mis en lumière l'importance de développer des solutions à la fois puissantes et économes en énergie. Un enjeu particulièrement pertinent pour des régions africaines où l'accès à une électricité stable demeure encore inégal. Ce qu'il faut retenir de cette actualité éducative, les progrès obtenus sur le continent africain, aussi réels soient-ils, restent fragiles et coexistent avec des reculs préoccupants ailleurs dans le monde. Comme le montre dramatiquement la situation en Afghanistan. Cette réalité contrastée rappelle que le droit à l'éducation ne doit jamais être considéré comme définitivement acquis, mais comme une conquête à défendre et à renforcer en permanence, partout où il reste menacé. Globe 360 Radio continue d'explorer avec vous ces enjeux éducatifs essentiels, convaincu que l'éducation demeure le fondement le plus solide de toute société durable et équitable. 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

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Voici votre édition géopolitique. Une crise diplomatique inattendue s'est ouverte entre deux pays fondateurs de l'Union européenne. Rome et Madrid sont engagés dans un différend ouvert autour des contrôles visant les voyageurs circulant entre les deux pays, une tension rare entre deux partenaires historiques de l'espace européen. Cet épisode illustre une fracture plus large qui traverse le continent à mesure que les défis migratoires et sécuritaires s'intensifient. Certains États membres renouent avec des réflexes de contrôle national qui fragilisent la libre circulation. Pourtant pilier fondateur du projet européen. Au Moyen-Orient, la situation demeure figée dans ce que plusieurs analystes qualifient d'état de « ni guerre, ni paix » entre les États-Unis et l'Iran. Après des mois de frappes, de ripostes et de cessez-le-feu rompus, aucune des parties ne semble en mesure d'imposer une issue décisive, tandis que les chaînes d'approvisionnement énergétique mondiales restent otages de cette incertitude prolongée. Les prix du pétrole demeurent sous tension, et les compagnies maritimes continuent d'ajuster leurs routes pour éviter les zones à risque autour du détroit d'Ormuz. Sur le continent africain, plusieurs dynamiques méritent l'attention. La compétition entre grandes puissances pour l'influence régionale s'intensifie, la Chine consolidant ses partenariats économiques tandis que Washington alterne entre pression diplomatique et proposition de dialogue. Cette rivalité, structurante pour les relations internationales en Afrique, se traduit concrètement par des investissements accrus dans les infrastructures, les ressources stratégiques et les partenariats technologiques. Une dynamique dont plusieurs gouvernements africains cherchent à tirer parti sans s'enfermer dans un alignement exclusif avec l'un ou l'autre bloc. Sur le plan multilatéral, la diplomatie française continue d'affirmer que les tensions internationales actuelles, aussi sérieuses soient-elles, ne doivent pas paralyser la coopération mondiale sur les dossiers structurants que sont le climat, la santé et la sécurité alimentaire. Cette position, régulièrement rappelée par les représentations diplomatiques françaises à travers le monde, y compris sur le continent africain, s'inscrit dans un effort plus large de préservation du multilatéralisme à un moment où celui-ci est mis à rude épreuve par la multiplication des conflits régionaux. Ce qu'il faut retenir de cette séquence, le monde traverse une phase de recomposition géopolitique marquée par la fragmentation plutôt que par la coopération. Les crises se superposent sans se résoudre, qu'il s'agisse des tensions intra-européennes, de l'impasse au Moyen-Orient ou de la compétition d'influence en Afrique. Cette instabilité chronique a un coût direct et mesurable, elle pèse sur les prix de l'énergie, complique les chaînes d'approvisionnement mondiales et rend plus difficile la construction de réponses communes face à des défis eux-mêmes mondiaux, comme le changement climatique ou la sécurité alimentaire. Pour les économies africaines, cette fragmentation géopolitique mondiale représente à la fois un risque et un espace de manœuvre. Un risque, car la volatilité des prix de l'énergie et des matières premières continue de peser sur la stabilité macroéconomique de nombreux pays du continent. Un espace de manœuvre, car la compétition accrue entre grandes puissances pour l'influence régionale offre à certains gouvernements africains suffisamment stratèges des marges de négociation inédites pour diversifier leurs partenariats et éviter une dépendance excessive à un seul acteur extérieur. Globe 360 Radio continue de suivre ces recompositions géopolitiques mondiales avec la rigueur et l'indépendance qui caractérisent notre ligne éditoriale. Convaincu que comprendre ces dynamiques reste essentiel pour anticiper leurs répercussions concrètes sur le quotidien de millions de personnes, ici en Afrique et partout ailleurs dans le monde. 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